0: Et bon, là, je suis chez moi. Allez, parlez vite.
1: Ouais, c'est un règlement.
0: Là, il faut aller faire un peu.
1: Au revoir.